0: Voilà pour les questions de là.
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0: Okay.
1: Very open, 761.